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0: À l'écoute de RFI, il est 6h ici à Paris, 2h de moins en temps universel. L'heure d'un nouveau journal avec vous, Gaëtan Plenet. Bonjour Gaëtan.
1: Bonjour Simon, bonjour à tous.
0: Et en Espagne, c'est l'expulsion de trop.
1: Celle de Marie-Carmen qui a dû quitter de force son appartement qu'elle occupait depuis 70 ans. Depuis, la colère gronde dans le pays face à la crise du logement. Un campement s'est installé sur une place en plein cœur de Madrid. On vous y emmène dès le début de cette édition. Suite et fin ce lundi de la visite du pape Léon XIV en France. Elle s'achève à Metz, dans le nord-est du pays. On verra pourquoi, c'est très symbolique. On vous dira aussi ce que l'on sait après l'arrestation de 5 personnes en Angleterre près d'une base militaire utilisée par les États-Unis, des personnes qui sont accusées de préparation d'un acte terroriste. On va parler aussi des manifestations qui ont rythmé le week-end au Maroc, mobilisation organisée par le Front marocain de soutien à la Palestine et contre la normalisation pour dénoncer le rapprochement diplomatique entre le Royaume et Israël. Et puis en France, élection sénatoriale hier, et c'est une première pour un parti d'extrême droite. Le Rassemblement National va pouvoir former un groupe parlementaire à la Chambre haute. Des tentes partout sur la Puerta del Sol pour la deuxième nuit consécutive. Des centaines d'Espagnols, des jeunes pour la plupart, ont dormi sur cette place en plein cœur du centre touristique de Madrid. La mobilisation après ces images qui ont choqué le pays la semaine dernière, celle de l'expulsion de Marie-Carmen, 87 ans, devenue un symbole de la crise du logement qui frappe le pays, contrainte de quitter l'appartement qu'elle occupait depuis 70 ans. Il a été en fait racheté par une société immobilière qui a augmenté le loyer de 275%, c'était trop pour cette retraitée qui ne pouvait plus suivre et qui a donc, je le disais, été expulsée. Depuis, des milliers de personnes la soutiennent. Il y a d'abord eu une grande manifestation samedi et depuis donc ce campement sur la Puerta del Sol où s'est rendu notre correspondant à Madrid, François Musso.
2: C'est un immense campement sur la Puerta del Sol. Une centaine de tentes sont occupées par des jeunes gens en colère, solidaires de Marie-Carmen. On peut lire sur une immense banderole « Nous ne permettrons pas une autre Marie-Carmen », autrement dit, une autre expulsion de locataires par un fonds d'investissement. Enrique est fonctionnaire. Pour se loger, il partage un appartement avec deux collègues pour un total de 1 500 euros.
3: Tout cela est le résultat de nombreuses années d'inaction de la part du gouvernement concernant le logement, la détérioration des services publics comme la santé. Il y a un ras-le-bol très fort.
2: On sent une immense lassitude, mais aussi une grande colère. L'immense majorité des jeunes qui campent disent qu'il y a peu de logements, qu'ils sont très chers et qu'ils ne peuvent donc s'émanciper. Carolina fait partie du syndicat des Inquilinas qui coordonne le mouvement.
4: Je crois que c'est un processus plein d'émotions. La consécration de l'étincelle qui s'est produite cette semaine avec l'expulsion de Marie-Carmen qui a été la goutte d'eau. Il y a de l'indignation et toute cette rage, nous l'avons canalisée.
2: La volonté des protestataires est d'imposer leurs réformes qui protègent les locataires à l'occasion du Conseil des ministres de ce mardi. S'ils n'étaient pas suivis des faits, ils promettent de poursuivre le mouvement jusqu'à obtenir gain de cause. François Musso, Madrid RFI.
1: Et le Premier ministre Pedro Sanchez affirme qu'un décret-loi sera bien présenté lors de ce Conseil des ministres demain pour, dit-il, commencer à alléger la situation d'urgence en matière de logement, situation que vivent des millions et millions d'Espagnols, dit encore Pedro Sanchez. En Serbie aussi, on manifeste régulièrement depuis bientôt 2 ans et l'effondrement d'un auvent de la gare de Novi Sad. Le mouvement mené par des étudiants réclamait notamment des élections législatives anticipées. Elles auront bien lieu le mois prochain. Et le président serbe, Aleksandar Vučić, ne sera alors plus président. Il annonce démissionner, mais pour mieux revenir, puisqu'il va se présenter au poste de Premier ministre. Il dirigera la liste de son parti populiste de droite, le Parti progressiste serbe. Dernier bain de foule à venir en France pour le pape Léon XIV après Paris. Il était à Lourdes hier, dans le sud du pays, où il a notamment reconnu un caractère systémique dans les violences sexuelles au sein de l'Église. Il a d'ailleurs rencontré 7 victimes, dont plusieurs ont salué l'écoute profonde du souverain pontife dans ce dossier. Ce lundi, dernière étape donc pour le chef de l'Église catholique. Il est attendu à Metz, dans le nord-est de la France, où il doit s'exprimer dès 10h, heure locale, lors d'une rencontre interreligieuse. Puis une seconde fois, au cours cette fois d'une rencontre sur la paix et les racines chrétiennes de l'Europe. Et c'est très symbolique, parce que Metz, comme d'ailleurs l'ensemble du département de la Moselle et de l'Alsace voisine aussi, a été marqué par les guerres avec l'Allemagne. Annexée, cédée à plusieurs reprises jusqu'en 1945. Une histoire tourmentée de laquelle les deux départements ont conservé une particularité, le régime concordataire. Marie Casadebé, ce sont en fait les deux seuls territoires de la France métropolitaine qui n'appliquent pas la loi de 1905 sur la séparation des églises et de l'État.
5: La loi de 1905 est le texte fondateur de la laïcité en France, mais à cette époque, l'Alsace et la Moselle sont allemandes. Lorsque les deux territoires redeviennent français au lendemain de la Première Guerre mondiale, de grandes manifestations éclatent pour obtenir un régime dérogatoire. Les Alsaciens et les Mosellans ne veulent pas d'un État laïque. Pour éviter une crise, le gouvernement accepte, à quelques exceptions près, le délit de blasphème, par exemple, a disparu. En revanche, les autres spécificités du concordat sont maintenues. Éric Anceau est historien à l'Université de Lorraine.
6: Les cultes sont financés, et en particulier les lieux de culte par l'État. Les prêtres sont salariés par l'État. Les évêques sont en fait nommés par un accord entre le chef de l'État et le pape. En Alsace-Moselle, il y a un certain nombre de jours fériés supplémentaires, mais également l'enseignement religieux a sa place dans les établissements scolaires.
5: En 1919, il n'existait que 4 religions officielles en Alsace-Moselle. L'islam est devenu depuis la 5e. Mais si les habitants de ces territoires manifestaient il y a un siècle pour le maintien du concordat, une majorité réclame aujourd'hui la laïcité. La question s'est même

0: Le président américain Donald Trump a proposé un plan de paix, rejeté par Téhéran, qui en a proposé un autre, rejeté à son tour par Washington. Mais malgré cela, le locataire de la Maison-Blanche dit s'attendre à une reprise des discussions dans la semaine. Des discussions indirectes qui pourraient même avoir lieu dès aujourd'hui, selon le média américain Axios. Et dans le cadre de cette guerre, l'armée américaine utilise depuis le mois de mars la base aérienne de Fairford au Royaume-Uni, en Angleterre. Et c'est là-bas que la police britannique est intervenue dans la nuit de samedi à dimanche, parlant d'abord d'un incident majeur, avant d'être plus explicite dans le choix des mots. Elle parle désormais d'un attentat déjoué. 5 personnes ont été arrêtées. On fait le point sur ce que l'on sait avec notre correspondante Sidonie Gauchet.
1: Les 5 suspects qui ont été arrêtés dans la nuit préparaient bien un acte terroriste. C'est ce qu'a confirmé la police britannique. Et des explosifs ont bien été retrouvés dans les 3 vannes qui se dirigeaient vers la base de Fairford. Les 85 foyers évacués sont restés vides hier soir en attendant la fin du déminage et la progression de l'enquête vers la piste iranienne. Car Fairford, c'est un peu des États-Unis au cœur des Cotswolds. Car cette base militaire est utilisée par l'armée américaine pour ses opérations contre l'Iran. Et en juillet, les gardiens de la révolution iranienne avaient averti le Royaume-Uni, toute base utilisée pour lancer des attaques contre le territoire iranien pourrait devenir une cible légitime. C'est donc pour le moment l'hypothèse la plus probable, mais les enquêteurs examinent aussi d'autres pistes comme celle d'une opération de sabotage russe ou d'un projet islamiste. Sidonie Gauchet, Londres, RFI.
0: Au moins 12 morts et des dizaines de disparus en République démocratique du Congo après le naufrage d'une pirogue motorisée sur le lac Kivu. C'était dans la nuit de samedi à dimanche. L'embarcation transportait notamment des petits commerçants. 3 jours de colère au Maroc, ça c'était entre vendredi et dimanche, organisé par le Front marocain de soutien à la Palestine et contre la normalisation. Des rassemblements ont eu lieu dans une 40aine de villes, selon l'organisation, qui dénonce l'accélération du rapprochement diplomatique entre le Royaume et Israël. Confirmé ce rapprochement il y a 10 jours par les autorités avec l'ouverture prochaine d'ambassades, les militants demandent à leur pays de faire tout simplement marche arrière. Reportage sur un sitting à Casablanca, Mathias Reynal.
2: Environ 1 millier de personnes réunies sur une place d'un quartier populaire. Au-dessus de la foule flotte une dizaine de drapeaux. S'y affiche l'emblème du Hamas, mais aussi en grand le message Free Palestine.
3: N'oublions pas qu'on est en plein génocide, à l'heure où on voit des pays faire marche arrière sur la relation, même en Europe, même des pays qui étaient très proches, échanger les ambassades là, maintenant, et avec une accélération aussi sur les relations sur la partie militaire, c'est scandaleux. Donc on réagit comme on peut en faisant ce qu'on fait là, 3 jours de colère à travers tout le Maroc.
2: Saadia est membre du secrétariat national du Front de soutien à la Palestine. Non à l'ambassade, scandent les manifestants. Hassan fait partie de la section locale du Front de soutien à la Palestine.
4: Sur le plan officiel, on n'est pas écouté, il n'y a pas de réaction. Mais notre base populaire s'élargit de jour en jour et nous sommes certains que nous atteindrons notre but, la fin de la normalisation.
2: Selon lui, les bons résultats des islamistes du PJD lors des dernières législatives ravive l'espoir d'un changement politique.
4: Nous remarquons que les partis qui sont contre la normalisation ont eu davantage de voix et que le nombre de leurs députés a augmenté.
2: D'autres rassemblements sont prévus, notamment à l'occasion du 7 octobre. Mathias Reynal, Casablanca, RFI.
0: On votait hier en France, alors pas tout le monde, seulement les grands électeurs, c'est-à-dire des parlementaires, des élus départementaux ou régionaux ou encore des milliers de représentants des conseils municipaux. Ils ont renouvelé près de la moitié des sièges au Sénat. La droite et le centre restent largement majoritaires, ce n'est pas une surprise. Le Parti Socialiste juste derrière, ça non plus pas très surprenant. Ce qui l'est davantage, ou en tout cas ce qui change réellement, c'est le score de l'extrême droite qui progresse. Au moins 15 élus désormais pour le Rassemblement National avec ses alliés de l'UDR. Ils vont même pouvoir créer un groupe à la Chambre haute du Parlement. C'est une première. Alors forcément, à quelques mois de la présidentielle, ça n'a pas manqué de faire réagir les sénateurs, Marie Lecoq.
5: Un pari réussi pour le Rassemblement National et son allié l'UDR. Des sièges gagnés, notamment dans le Sud. Le président du Rassemblement National, Jordan Bardella, s'en félicite et tend la main au LR, certains anciens sénateurs ayant déjà rejoint ses rangs.
6: Les LR ont perdu leur boussole. Moi, je souhaite, dans les prochains mois, que nous puissions tendre la main aux patriotes sincères de LR pour les appeler à venir travailler à nos côtés.
5: Les Républicains restent la première force politique au Sénat, avec les centristes. Réélu dès le premier tour, Mathieu Darnan, président du groupe LR, réaffirme la position du parti vis-à-vis du Rassemblement National.
7: Pas de porosité, nous restons dans notre ligne.
5: Le sénateur écologiste Yannick Jadot redoute toutefois un rapprochement entre le RN et LR.
8: L'enjeu de l'influence, parfois de l'emprise que peut avoir le RN aujourd'hui sur un LR au Sénat qui est quand même très droitisé.
5: Le président LR du Sénat, Gérard Larcher, réagit

0: Lui aussi à l'arrivée de ce nouveau groupe.
1: J'en prends acte.
0: Et appelle au bon fonctionnement de l'institution.
1: Je souhaite que le Sénat reste cette assemblée du débat apaisé, de la raison et de la réflexion.
0: Avec 2 sièges gagnés, LFI fera de son côté une entrée symbolique au Sénat. La question de leur place dans l'hémicycle reste en suspens et devrait alimenter les discussions à gauche cette semaine. Pour l'écologiste Yannick Jadot, hors de question de les accueillir au sein du groupe.
2: Reportage de Marie Lecoq. Il est 6h12 à Paris.
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2: Le retour de l'actualité africaine dans un petit peu moins de 20 minutes maintenant. D'ici là, on va parler de l'Assemblée Générale des Nations Unies qui s'achève ce lundi sans la Birmanie, pas représentée depuis le début de ce grand rendez-vous, alors que l'ONU ne reconnaît pas la junte au pouvoir. Mais le pays a pourtant bien un représentant à l'ONU et il est anti-junte, justement, rencontre dans un instant. Les artistes algériens Meriem Koufi et Mehdi Edab seront nos invités culture qui dévoilent leur nouvel album Nuba Nova 2. Et puis on va parler du cycle menstruel et de son lien avec les émotions. Ce sera notre conseil santé du jour. Mais d'abord, le début d'un road trip sur RFI, puisque tout au long de la semaine, notre radio et son envoyé spécial aux États-Unis, Vincent Souriau, vous emmène sur la mythique route 66 qui traverse 8 États du pays. Les États-Unis qui s'apprêtent à voter le 3 novembre prochain, les midterms, les élections de mi-mandat pendant lesquelles le président américain Donald Trump tentera de sauver sa majorité au Congrès, ce que ne prédisent pas forcément les sondages d'ailleurs. Alors sur cette route 66, on va essayer de prendre le pouls. Ce matin, on prend la route entre Chicago dans l'Illinois et Saint-Louis dans le Missouri. Comme partout ailleurs, le prix du carburant et du diesel notamment a explosé et c'est dans toutes les têtes forcément. Reportage.
4: Elle est assise sur une chaise sous le porche de sa maison et elle s'ennuie, Mariana Ris. Elle s'ennuie de son mari qui est transporteur routier indépendant à Riverton dans l'Illinois et qui a pris de plein fouet l'envolée des prix du diesel.
5: Je dirais que ça a pris de 30 à 50% en fonction des stations-service. Ce qui fait que maintenant, il passe 2 semaines d'affilée sur la route, juste pour gagner de quoi payer nos factures, alors qu'avant, il y arrivait en une semaine. Je n'aime pas trop parler politique. Tout ce que je sais, c'est qu'on a commencé à beaucoup souffrir sous l'administration précédente. Et là, c'est la même chose. La seule différence, c'est que ça se concentre sur le carburant. On a dû arrêter les extras, j'ai réduit le budget nourriture. On a tout rogné pour être sûr de ne pas dépenser trop. En fait, on n'a plus du tout les moyens de se faire plaisir.
4: 10 km plus au sud, dans la commune de Springfield, Matt Hart nous accueille dans ses locaux. C'est le patron de l'association des entreprises.

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2: Bonjour à vous, RFI Matin commence tout de suite, 3 heures d'infos tout autour du monde et ce matin on va s'arrêter notamment en Espagne avec cette mobilisation pour le droit au logement. Deuxième nuit consécutive de rassemblement Puerta del Sol à Madrid, la colère qui gagne aussi Barcelone, nous y serons tout à l'heure. Bonjour Julien Coquelin-Rémin.
4: Bonjour Andréane, à la une de ce journal, la visite du pape en France qui se termine aujourd'hui à Metz après un dimanche à Lourdes. Parole de fidèle dans un instant alors que Léon XIV s'en est de nouveau pris notamment à la loi sur l'aide à mourir. Les avis sont partagés, vous l'entendrez. 4 semaines sans nouvelles de notre confrère Moussa Kaka au Niger. Toujours pas de réaction des autorités alors que les voix continuent de s'élever pour le soutenir. Dans ce journal aussi, le ministre israélien d'extrême droite Itamar Ben-Gvir, tout près de la bande de Gaza hier, pour une manifestation en faveur d'un retour des colonies israéliennes dans l'enclave. En Serbie, la démission d'Aleksandar Vučić qui quitte la présidence pour briguer le poste de Premier ministre. Et puis en France, les pompiers en grève qui campe désormais devant la Tour Eiffel à Paris.
2: 4 jours de bains de foule, de recueillement et de messages. Le pape quitte la France aujourd'hui.
4: Une dernière étape à Metz au terme d'une visite entamée vendredi et marquée tout autant par la liesse populaire que par les prises de position remarquées. C'était le cas hier encore à Lourdes, 4e lieu de pèlerinage catholique au monde, où Léon XIV a célébré une grande messe devant 150 000 fidèles et exprimé notamment son opposition à l'aide à mourir, une nouvelle fois autorisée par la loi française depuis cet été. Compenser les fidèles de cette première visite d'un pape à Lourdes depuis Benoît XVI en 2008. Reportage sur place de notre envoyé spécial Baptiste Coulon.
5: On se dirige vers le bus.
6: L'heure du retour pour Thomas qui dirige un groupe de pèlerins. À l'heure du bilan, il se dit conquis par Léon XIV.
5: C'est agréable d'entendre un pape qui parle très bien le français, sa parole qui n'est pas retraduite. C'est plutôt convaincant et rassurant pour notre église.
6: Nicole apprécie elle aussi les efforts de Léon XIV dans la langue de Molière. Elle a ainsi pu mesurer son tempérament.
7: Ce qu'il dit, qui est très fort, mais qui n'a pas peur de bien dire.
6: Notamment sur le sujet sensible de la fin de vie.
7: De dire, on est du début de la vie jusqu'à la fin de la vie.
6: Devant les malades de Lourdes, Léon XIV a livré une charge sévère contre l'euthanasie 2 mois après l'adoption en France d'un droit à l'aide à mourir.
8: Pour que le monde ait la vie, moi j'adhère pas complètement.
6: Une position loin de faire l'unanimité chez les catholiques les plus progressistes comme Julie. Elle porte un polo bleu des scouts et guides de France.
8: Des personnes qui sont en souffrance pour qui la vie devient insupportable, l'euthanasie assistée, je pense qu'on peut offrir cette possibilité aux gens.
6: Julie regrette aussi que certains sujets n'aient pas été abordés par Léon XIV à Lourdes, notamment la place des femmes au sein de l'église. Le sanctuaire de la ville est pourtant dédié à la Vierge Marie, figure féminine la plus importante du catholicisme.
4: Et à Lourdes, le pape très attendu aussi sur le sujet des violences sexuelles dans l'église. Il a rencontré hier 7 victimes qui ont salué son écoute et a reconnu devant elles le caractère systémique de ces violences. 5 ans après la sortie d'un rapport qui estimait à 330 000 le nombre de victimes mineures dans l'église française depuis 1950.
2: Et place donc aujourd'hui, Julien, à une dernière étape aux accents plus diplomatiques.
4: À Metz, dans l'est de la France, un discours sur l'Europe et la paix devant Emmanuel Macron et plusieurs dirigeants de l'UE. Le pape doit aussi participer ce matin à une rencontre interreligieuse. 6 représentants de différents cultes pourront échanger avec lui. Mais de nombreux diocèses de France ont tenu aussi à envoyer des délégations d'habitants de différentes religions qui assisteront à l'événement. Étienne Guillet est l'évêque de Saint-Denis, près de Paris.
9: Pour Metz, le diocèse de Saint-Denis a prévu une équipée, comme le font aussi d'autres diocèses de France. Nous, on s'est dit, on va vivre une aventure interreligieuse. On a pris un minibus, 9 places, et on a invité un jeune catho de 30 ans, et une autre jeune catho de 35 ans, une aumônière d'hôpital catholique qui vient avec sa collègue aumônière d'hôpital musulmane, 2 sikhs de Bobigny avec leur turban, Deux jeunes orthodoxes serbes, très engagés dans le dialogue interreligieux et œcuménique. Deux amies juives et chrétiennes qui nous rejoignent en train le lendemain. Voilà, nous, c'était un peu important aussi pour nous de dire, c'est important que les responsables religieux de la France soient présents à Metz. Mais combien c'est important qu'il y ait des gens du terrain, des gens qui font vivre l'interreligieux dans un hôpital, dans un quartier. Donc il y aura la demi-heure avec le pape, mais en vrai, ce qui sera peut-être drôle, c'est toute la route, dormir au même endroit, dîner ensemble, apprendre à se connaître, faire la queue le lendemain matin, visiter Metz après. En soi, la venue du pape nous donne l'occasion aussi de progresser dans ses ponts.
4: L'évêque de Saint-Denis au micro de Véronique Guémard. Et à Metz aujourd'hui, Emmanuel Macron assistera finalement à la dernière messe célébrée par le pape. Il avait à l'origine annoncé qu'il ne participerait à aucune d'entre elles en vertu de la séparation de l'Église et de l'État.
2: À la une également en France, une première historique.
4: La percée de l'extrême droite hier dans le dernier scrutin national avant la présidentielle d'avril prochain. Pour la première fois, le Rassemblement National va pouvoir former un groupe au Sénat avec au moins 15 sièges acquis pour lui ou ses alliés de l'UDR. Les élections sénatoriales d'hier qui renouvelaient une moitié de la Chambre haute du Parlement ont aussi permis à la France insoumise de faire élire son premier sénateur. Le parti de droite, Les Républicains, reste la première force au Sénat. On fait le point dans le journal de 6h, temps universel avec Valérie Gasse.
2: Au Niger, 4 semaines sans nouvelles de notre frère Moussa Kaka.
4: Lui que vous avez entendu raconter l'actualité de son pays sur notre antenne pendant des années et qui a disparu le lundi 31 août après avoir quitté la radio-télévision Sarraounia qu'il dirige pour rentrer à son domicile à Niamey. Ni sa famille ni ses proches n'ont eu de nouvelles depuis. Les autorités nigériennes n'ont jamais communiqué et Reporters sans frontières évoque toujours une disparition forcée tout en appelant à l'ouverture d'une enquête. Les voix continuent de s'élever pour demander des éclaircissements à l'image de Sékou Jamal Pendessa, secrétaire général du syndicat des professionnels de la presse de Guinée.
10: Moussa Kaka, c'est une voix bien connue à RFI. Depuis longtemps, moi, je l'écoutais. Et malheureusement, c'est cette voix qu'on vient éteindre aujourd'hui. C'est malheureux de le constater et c'est inquiétant. Quand on sait que c'est arrivé à plusieurs endroits, comme chez nous ici, vous avez le cas Habib Marouane, vous avez le cas Santi Keita de la RTG.

0: Lagrange.
1: Ils perdront leurs privilèges et leur immunité dans 7 jours. Israël révoque l'accréditation de diplomates néerlandais en poste en Cisjordanie occupée.
0: Mesure annoncée hier par le chef de la diplomatie israélienne après l'entrée en vigueur de l'interdiction par les Pays-Bas d'importer dans le pays des produits issus des colonies israéliennes illégales dans le territoire. La surenchère verbale continue côté israélien, à l'image du ministre d'extrême droite Bezalel Smotrich, qui a appelé hier à une guerre en Cisjordanie pour chasser l'autorité palestinienne. Il appelle aussi à l'annexion du sud du Liban et à celle de la bande de Gaza, l'enclave palestinienne, que l'autre ministre d'extrême droite, Itamar Ben-Gvir, appelait il y a quelques semaines à vider de ses habitants, ce qui constituerait un crime de guerre. Itamar Ben-Gvir, qui participait hier à une manifestation à la lisière de la bande de Gaza pour appeler cette fois au retour des colonies israéliennes sur place. Reportage Frédéric Michelin.
2: Des matelas entassés sur les toits des voitures, des caravanes en file indienne, plus de 2000 personnes sont rassemblées sous le slogan « S'installer à Gaza ». Vora, influenceuse, milite pour le parti d'extrême droite d'Itamar Ben-Gvir.
3: Voilà, j'ai un t-shirt, je soutiens Ben-Gvir. J'ai aussi un petit autocollant « Gaza est à nous pour toujours ».
2: Israël a évacué ses colonies à Gaza en 2005. À l'époque, Gideon, aujourd'hui grand-père, vivait là-bas.
4: J'ai vécu dans la bande de Gaza et j'ai été mis dehors il y a 21 ans. Je suis ici pour dire que Gaza fait partie d'Israël. C'est notre objectif, notre vision.
5: It is our goal. It is our vision.
2: Dans la station-service voisine, Ronnie, un soldat en permission, regarde passer le convoi des ultranationalistes.
6: Ils veulent commencer une nouvelle guerre, dans l'autre sens. Actuellement, on se bat sur la ligne jaune. Eux veulent passer la ligne et vivre dans la bande de Gaza. Et ça veut dire pour les militaires, continuer à se battre.
2: Opération de communication bien rodée, Dvora sait que l'armée israélienne va la stopper.
7: Non, on n'a pas le droit de rentrer à Gaza, bien sûr, on est au courant. Pas encore.
2: Selon un sondage publié l'année dernière, l'idée de recoloniser Gaza est aujourd'hui soutenue par un tiers des Israéliens. Frédéric Misselin, Jérusalem, RFI.
0: Et à Gaza, l'armée israélienne et le Shin Bet affirment avoir tué samedi un homme filmé en train d'enlever un couple d'otages lors des attaques terroristes du Hamas il y a bientôt 3 ans, le 7 octobre 2023.
1: En Serbie, il quitte le pouvoir pour tenter de s'y maintenir.
0: Aleksandar Vučić a démissionné hier de son poste de président. Il devait le quitter à la régulière l'an prochain et ne pouvait plus briguer de nouveaux mandats. Qu'à cela ne tienne, il se lance désormais dans la campagne pour les législatives qu'il a lui-même convoquées, Laurent Rouy.
8: C'est face à des milliers de ses soutiens devant la présidence qu'Aleksandar Vučić a délivré son dernier discours. Il en a profité pour lancer sa campagne, pour tenter de redevenir Premier ministre.
6: La bataille ne fait que commencer. Et je vous appelle à les battre avec plus de conviction que jamais. Battons-nous un mois encore et nous reporterons une victoire inoubliable. Que la Serbie gagne.
8: La démission d'Aleksandar Vučić après 14 ans de pouvoir, dont 12 en tant que président, est la suite logique des législatives anticipées qu'il a été contraint d'annoncer après presque 2 ans de protestations populaires massives contre la corruption de son régime, suite à l'effondrement mortel de la garde Novi Sad. Vučić, qui ne peut se représenter à la présidence après 2 mandats, va tenter de l'emporter contre la liste étudiante. 250 candidats désignés dans les universités en grève, qui ont promis de poursuivre les élites corrompues en justice. Pour le scrutin du 25 octobre, presque tous les partis d'opposition ont renoncé à se présenter et soutiennent les étudiants. Mais il y a de fortes chances que Vučić, très impopulaire, sorte la carte qui lui a permis de gagner nombre d'élections par le passé. La fraude électorale. Laurent Rouy, Belgrade. RFI.
1: Et puis, Julien, eux tentent de se faire entendre et de se faire voir.
0: En France, les sapeurs-pompiers en grève depuis le 8 septembre ont installé hier un campement au pied de la Tour Eiffel.
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0: Marseille, 9h à Paris et Barcelone, 7h en temps universel.
1: Andréane Mélard.
0: Et on retrouve Julien Coquelrohem pour le journal.
2: Et à la une, Andréane, Pedro Sanchez accueilli par des manifestations à Barcelone ce matin. La contestation qui grandit en Espagne face à la crise du logement. Le Premier ministre assure être sur le pont pour la résoudre. On appelle notre correspondante à Barcelone dans un instant. À la une également, la visite du pape en France qui se termine aujourd'hui à Metz après un dimanche à Lourdes. Parole de fidèle dans un instant. Alors que le pape s'en est de nouveau pris notamment à la loi sur l'aide à mourir, les avis sont partagés, vous l'entendez. Dans ce journal aussi, notre dossier du jour consacré aux Houthis, alors que la confrontation continue au Yémen, qui sont les rebelles. Et comment exercent-ils le pouvoir dans les zones dont ils se sont emparés? Et puis lui sera de nouveau sur le banc ce soir, le deuxième match de Zinedine Zidane dans son costume de sélectionneur. Belgique-France à Bruxelles tout à l'heure.
0: Nous sommes tous Marie-Carmen, plus une seule Marie-Carmen. En Espagne, les manifestations contre la crise du logement se poursuivent.
2: Une centaine de tentes plantées sur la Puerta del Sol de Madrid et ses slogans inspirés par celle qui est devenue leur icône, Marie-Carmen Abascal, chassée de chez elle la semaine dernière à l'âge de 87 ans par un promoteur immobilier qui avait augmenté son loyer de quelque 275%. Son expulsion a mis le feu aux poudres et dans la rue des milliers de personnes, la mobilisation s'étend à tout le pays. Et Pedro Sanchez a su travailler d'arrache-pied pour résoudre la crise. Le Premier ministre est attendu ce matin à Barcelone. Bonjour Élise Gazangel.
3: Bonjour.
2: À Barcelone, où les associations de droit au logement ont tenu à commencer la journée par plusieurs mobilisations.
3: Oui, des actions surprises ont été menées à quatre endroits stratégiques de Barcelone et viennent tout juste de se terminer. Les manifestants du droit au logement ont coupé la circulation en pleine heure de pointe avec des pancartes réclamant notamment des baux renouvelables indéfiniment, le gel des loyers ou encore la protection des locataires en risque d'expulsion. Le tout dans un décret appelé Marie-Carmen. Marie-Carmen, le nom de cette locataire de 87 ans expulsée à Madrid la semaine dernière après 70 ans dans son appartement racheté par un fonds d'investissement qui voulait presque tripler son loyer. C'était la goutte d'eau pour la population qui se mobilise partout dans le pays et donc ici à Barcelone, alors que Pedro Sanchez, le président du gouvernement, est attendu. Les manifestants veulent faire pression ici pour que l'exécutif s'engage à signer ce décret dès demain. Une nouvelle manifestation est d'ailleurs prévue à 19h. Rappelons enfin que le logement est la principale préoccupation pour plus de 40% des Espagnols.
2: Élise Gazangel à Barcelone pour RFI. Merci beaucoup.
0: Et la crise du logement dans le monde, c'est à la une de la revue de presse internationale juste après ce journal. Le pape quitte la France aujourd'hui.
2: Une dernière étape à Metz au terme d'une visite entamée vendredi et marquée tout autant par la liesse populaire que par les prises de position remarquées. C'était le cas hier à Lourdes, quatrième lieu de pèlerinage catholique au monde, où Léon XIV a célébré une grande messe devant 150 000 fidèles et exprimé notamment son opposition une nouvelle fois à l'aide à mourir autorisée par la loi française depuis cet été. Ce qui est légal n'est pas nécessairement moral, dit le souverain pontife. Compenser les fidèles de cette première visite d'un pape à Lourdes depuis Benoît XVI en 2008. Reportage sur place de notre envoyé spécial Baptiste Coulon.
4: On se dirige vers le bus.
5: L'heure du retour pour Thomas qui dirige un groupe de pèlerins. À l'heure du bilan, il se dit conquis par Léon XIV.
6: C'est agréable d'entendre un pape qui parle très bien le français, sa parole qui n'est pas retraduite. C'est plutôt convaincant et rassurant pour notre église.
5: Nicole apprécie elle aussi les efforts de Léon XIV dans la langue de Molière. Elle a ainsi pu mesurer son tempérament.
7: Ce qu'il dit, qui est très fort, mais qui n'a pas peur de bien dire.
5: Notamment sur le sujet sensible de la fin de vie.
7: De dire, on est du début de la vie jusqu'à la fin de la vie.
5: Devant les malades de Lourdes, Léon XIV a livré une charge sévère contre l'euthanasie, 2 mois après l'adoption en France d'un droit à l'aide à mourir.
8: Pour que le monde ait la vie, moi j'adhère pas complètement.
5: Une position loin de faire l'unanimité chez les catholiques les plus progressistes comme Julie. Elle porte un polo bleu des scouts et guides de France.
8: Des personnes qui sont en souffrance pour qui la vie devient insupportable, l'euthanasie assistée, je pense qu'on peut offrir cette possibilité aux gens.
5: Julie regrette aussi que certains sujets n'aient pas été abordés par Léon XIV à Lourdes, notamment la place des femmes au sein de l'église. Le sanctuaire de la ville est pourtant dédié à la Vierge Marie, figure féminine la plus importante du catholicisme.
2: Baptiste Coulon et la journée d'hier à Lourdes, marquée surtout par les propos du pape sur les violences sexuelles dans l'église, 5 ans après la publication d'un rapport qui a estimé à 330 000 le nombre de victimes mineures dans l'église française depuis 1950. Léon XIV a appelé les évêques français à poursuivre leur action face à ce qu'il qualifie de fléau. Il a aussi, et surtout peut-être, reconnu le caractère systémique de ces violences. Lors d'une rencontre avec 7 victimes, elle salue son écoute, malgré les critiques de plusieurs collectifs regrettant l'opacité du processus de sélection et le refus de rencontrer des associations. La visite du pape qui se poursuit donc et se termine à Metz. Aujourd'hui, Léon XIV doit notamment prononcer un discours sur l'Europe et la paix devant Emmanuel Macron et plusieurs dirigeants européens. Le chef de l'État qui assistera finalement à la messe célébrée cet après-midi, contrairement à ce qui était annoncé.
0: En France, hier aussi, ce dernier grand scrutin avant la présidentielle dans 6 mois.
2: Les élections sénatoriales et la percée historique de l'extrême droite, le Rassemblement National va pouvoir former pour la première fois un groupe au Sénat, avec au moins 15 sièges acquis pour lui ou ses alliés de l'UDR. Les sénatoriales d'hier, qui renouvelaient une moitié de la chambre haute du Parlement, ont aussi permis à la France Insoumise de faire élire son premier sénateur. Les élus locaux qui votent à cette élection ont pour le reste maintenu les équilibres. Le parti de droite, les Républicains, reste la première force de l'hémicycle.
0: Au Yémen, les Houthis accusent l'Arabie Saoudite de frappes meurtrières.
2: 7 morts et 40 blessés, dont plusieurs enfants, selon la télévision affiliée aux rebelles. 50 victimes évoquées par leur porte-parole militaire. Les Houthis accusent Riyad d'avoir mené 2 frappes aériennes contre un marché dans le sud-ouest du pays. L'escalade continue. Et ces Houthis, qui sont-ils? Comment ont-ils gagné le contrôle des principales villes du Yémen? Comment exercent-ils le pouvoir dans les zones sous leur emprise? C'est notre dossier du jour. Bonjour Guilhem Deltaï.
9: Bonjour Julien.
2: Les Houthis sont au départ un mouvement très localisé, centré autour d'une communauté.
9: Oui, les Zaïdites, et c'est dans leur fief à Saada, près de la frontière avec l'Arabie Saoudite, que ce mouvement est né dans les années 90 autour d'un chef, Hussein al-Houthi. Les Zaïdites ont longtemps gouverné le Yémen, mais ils ont été chassés du pouvoir en 1962 par une révolution qui a instauré une république. Mais la famille al-Houthi, elle, revendique un pouvoir divin. Abdul Ghani al-Iryani est chercheur au Centre d'études stratégiques de Sana'a, un groupe de réflexion yéménite.
10: Ils estiment que seuls les descendants de Fatima, la fille du prophète Mahomet, et de son époux Ali, cousin du prophète Mahomet, ont le droit divin de régner. Quant à tous les autres, ils ont été créés par Dieu pour soutenir les descendants du prophète.
2: Guilhem, il y a donc une confrontation qui a commencé avec le gouvernement dès 2004.
9: Oui, ce sont les débuts des guerres de Saada, mais en 2011, le printemps arabe gagne le Yémen. La contestation fait alors tomber le chef de l'État. Et pour faire face à ses opposants, Ali Abdallah Saleh s'allie avec ses ennemis d'hier, les Houthis. Pour Laurent Bonnefoy, chercheur au Centre National Français de la Recherche Scientifique, il leur apporte alors un soutien très précieux.
11: En soutenant les Houthis, l'ancien régime d'Ali Abdallah Saleh a apporté à ceci toute une capacité de mobilisation militaire, toute une organisation, un accès à l'État et puis à ses ressources, qui a offert aux autistes une puissance qu'ils ont utilisée pour renverser le pouvoir qui était censé, à l'époque, mener la transition.

0: compte le soutien de l'ancien président Ali Abdallah Saleh. Il y a aussi leur lien avec l'Iran, souvent évoqué. Mais il y a aussi un autre facteur, la fragmentation du camp anti-Houthi. En son sein, les acteurs yéménités internationaux poursuivent des buts différents et ce fut un ingrédient essentiel de la montée en puissance des Houthis.
1: Guilhem Deltaï pour notre dossier du jour. Merci beaucoup. Dans la région, à quoi s'attendre et qui croire? La question qui se pose de nouveau après le refus par Donald Trump d'une proposition de Téhéran pour rouvrir le détroit d'Hormuz. Donald Trump qui, malgré cela, a affirmé hier s'attendre à une reprise prochaine des négociations avec l'Iran. Le média américain Axios fait même état de possibles discussions indirectes dès aujourd'hui par l'entremise du Qatar. Mais aucune discussion n'est prévue, affirme
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Et le format, c'est 2:30, 2:40! Eh, faut qu'on y retourne! Ok? Allez, 3, 4!

0: ils ont pire que les nazis, c'est des américains. 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
1: Eh hey, putain, eh hey, 2 minutes 52 les mecs. 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
1: Merci de rester avec nous à l'écoute de RFI, les midis à Paris, 10h en temps universel. Le journal, c'est tout de suite avec vous, Arnaud Souk, bonjour.
2: Bonjour Caroline, bonjour à tous. À la une, Emmanuel Macron vient de s'exprimer à Metz. Le président français qui a fait le déplacement en Lorraine au dernier jour de la visite apostolique du pape Léon XIV. Emmanuel Macron réaffirme le rôle majeur de l'Europe dans un contexte géopolitique plus que jamais bousculé par les guerres. Pedro Sanchez accueilli par des manifestations à Barcelone ce matin. La contestation grandit en Espagne face à la crise du logement incarnée par une octogénaire expulsée de chez elle la semaine

0: dernière. Des manifestants ont bloqué ce matin plusieurs axes majeurs de la capitale catalane en marge de la visite du Premier ministre. Dans ce journal également, la montée d'un sentiment anti-ukrainien en Pologne. Quelques jours après l'attaque par un réfugié venu d'Ukraine d'une abbaye dans le sud-est du pays, un prêtre a été tué. Quatre personnes ont dû être hospitalisées par ailleurs. Et puis, sur une note plus légère, on terminera ce journal par une histoire de la photographie animalière près de deux siècles après le premier cliché connu d'un animal. Une exposition se déroule en ce moment à Arles, dans le Gard en France, et nous en dit plus sur le regard posé par l'homme sur l'animal. Le pape est à Metz, donc en Lorraine, ce lundi, au dernier jour de sa visite apostolique en France. Léon XIV est depuis ce matin au centre des congrès Robert Schuman, l'un des fondateurs de l'Europe, pour un discours justement pro-européen, mais également un discours de paix. Avant de rentrer au Vatican, il célébrera à 16h, heure de Paris, une messe en présence. On l'a appris ce matin via un communiqué de l'Élysée en présence d'Emmanuel Macron. Le président est lui aussi présent depuis ce matin au centre Robert Schuman et vient justement de ses exprimer lui aussi sur la nécessité de l'Europe de garder son unité.
1: Ici, à Metz, nous sommes heureux de vous recevoir, très Saint-Père, pour vous entendre, pour apprendre de vous. Car ici bat le cœur millénaire de l'Europe, une Europe qui protège, unit et agit. Une Europe souveraine et démocratique, habitée par ce projet de paix et de prospérité. Une Europe qui doit retrouver le courage de ses fondateurs, oui, le courage, pour devenir la puissance de paix, d'indépendance et de démocratie qu'elle a à être. Le courage pour ne pas céder au repli, à la haine de l'autre, au retour des nationalismes qui divisent.
0: En Espagne, la mobilisation pour le droit au logement ne faiblit pas, avec des actions menées depuis deux nuits à Madrid, la capitale, où des centaines de personnes campent à la Puerta del Sol, endroit emblématique de la ville, avec la ferme intention de continuer à le faire tant qu'il n'y aura pas eu de progrès sur la crise du logement qui frappe le pays. Trouver un appartement, être capable de le payer devient de plus en plus compliqué. Le Premier ministre Pedro Sanchez dit en avoir conscience et présentera demain, lors d'un conseil des ministres, un décret visant à protéger les locataires, baptisé décret Marie-Carmen, du nom d'une retraitée de 87 ans expulsée de chez elle. En attendant, le chef du gouvernement espagnol est arrivé à Barcelone ce lundi, où des manifestants ont là aussi mené plusieurs actions surprises en coupant la circulation pour faire pression sur l'exécutif, Élise Gazingel.
2: Des actions surprises ont été menées à quatre endroits stratégiques de Barcelone. Les manifestants du droit au logement ont coupé la circulation ce lundi en pleine heure de pointe, avec des pancartes réclamant notamment des baux renouvelables indéfiniment, le gel des loyers ou encore la protection des locataires en risque d'expulsion, le tout dans un décret appelé Marie-Carmen. Marie-Carmen, le nom de cette locataire de 87 ans, expulsée à Madrid la semaine dernière après 70 ans dans son appartement, racheté par un fonds d'investissement qui voulait presque tripler son loyer. C'était la goutte d'eau pour la population qui se mobilise partout dans le pays, donc, et ici à Barcelone, alors que Pedro Sanchez, le chef du gouvernement, est attendu. Les manifestants veulent faire pression ici pour que l'exécutif s'engage à signer dès demain mardi ce décret. Une nouvelle manifestation est d'ailleurs prévue cet après-midi à 19h. Rappelons que le logement est la principale préoccupation pour plus de 40% des Espagnols. Élise Gazangel, Barcelone, RFI.
0: Sur le front de la guerre en Iran, Téhéran affirme qu'aucune nouvelle discussion n'est prévue avec les États-Unis, et ce malgré les affirmations du président Donald Trump, qui a laissé entendre ces dernières heures qu'elle pourrait rapidement reprendre, sur fond notamment toujours de blocage du détroit d'Hormuz. La guerre en Iran, qui devrait par ailleurs permettre à Total Energy d'enregistrer des résultats records en 2026. Le groupe annonce ce lundi une augmentation de son dividende de plus de 5% par an à compter de l'exercice en cours et au moins jusqu'en 2030. Le géant pétrogazier vise par ailleurs une augmentation de 2 à 3% par an de sa production entre 2030 et 2035. RFI midi 5 à Paris, 10h05 en temps universel, dont l'actualité également, voilà, qui n'est pas de nature à apaiser la montée du sentiment de haine de certains Polonais envers les réfugiés ukrainiens. L'un d'entre eux, un homme de 31 ans, a attaqué au couteau jeudi dernier une abbaye dans le sud-est de la Pologne. Un prêtre est mort, 4 personnes ont par ailleurs dû être hospitalisées. À Varsovie, la correspondance d'Adrien Sarlat.
3: Le crâne recouvert de bandages, un œil au beurre noir, le père Adrian a tenu hier sa première homélie depuis le drame. Il fait partie des victimes, blessées lors de l'attaque au couteau de jeudi.
4: Ici, j'aimerais vous demander de ne pas tenir pour responsable le peuple dont l'auteur des faits était originaire. Il ne s'agit des agissements que d'une seule personne. Personne d'autre n'est coupable. Je vous demande donc de ne pas répondre au mal par le mal.
3: Un message de tolérance et de bienveillance qui répond à la haine anti-ukrainienne attisée par le drame qui a secoué l'entièreté du pays. Le parti d'extrême droite Confédération de la Couronne polonaise, mené par le sulfureux Grzegorz Braun, en a même profité pour dresser un parallèle entre l'incident et les massacres de Volhynie, durant lesquels les nationalistes ukrainiens rassemblaient les villageois polonais dans les églises pour les assassiner durant la Seconde Guerre mondiale. Une rhétorique qui inquiète Alexandre Pestrikov, le coordinateur de la maison ukrainienne à Varsovie.
5: Un seul incident comme celui-ci suffit à convaincre nombre de personnes que les Ukrainiens représentent un danger, qu'ils sont capables de tuer et que certains prennent même du plaisir à tuer des Polonais.
3: Sujet à de graves troubles psychiatriques, le suspect n'a toujours pas pu être interrogé sur ses motivations. Adrien Sarla, Varsovie, RFI.
0: Il a démissionné ce lundi de son poste de président de la Serbie. Aleksandar Vučić ne quitte pas pour autant la scène politique, loin de là, puisqu'il se lance dans la campagne pour devenir Premier ministre au terme des élections législatives du mois prochain. Un scrutin anticipé qu'il a lui-même convoqué, cédant à la pression de la rue et des manifestations anti-gouvernementales qui agitent le pays depuis bientôt 2 ans. En Afrique, le Nigeria, toujours en proie au kidnapping de masse et aux rançons demandées par les auteurs. 80 personnes ont été enlevées dans le nord du pays au cours du week-end, en majorité des femmes. Plusieurs gangs armés ont agi dans des attaques distinctes samedi et dimanche. En Asie, des pluies diluviennes ces derniers jours. 56 morts dans le nord-ouest de l'Inde, selon les autorités locales. En Birmanie, un glissement de terrain a causé la mort de 8 personnes. Bilan identique en Thaïlande après des inondations. Des milliers d'habitants se sont par ailleurs réfugiés dans des centres d'accueil dans la capitale Bangkok. Ils sont devenus les stars des réseaux sociaux ces dernières années, mais ont toujours fasciné l'homme et affolé les objectifs des appareils photo depuis 1842. Et le premier cliché montrant un mouton ou un bélier, c'est selon presque 2 siècles de photos animales, sont exposées en ce moment à Arles, dans les Bouches-du-Rhône, en France, au travers des yeux de 200 photographes. Chiens, chats, mouettes et autres bestioles posent devant l'objectif, avec derrière les œuvres rien de moins que la question du regard que porte l'humain sur l'animal. Elisabeth Lécry.
6: Le chaton joueur qu'on prend en photo sur le canapé, l'éléphant regardé à travers les barreaux du zoo, le documentaire animalier qu'on regarde le dimanche soir. Depuis 2 siècles, l'animal n'a jamais quitté l'objectif. Tout commence par la curiosité scientifique. Dès les débuts de la photographie, on veut comprendre comment un animal se déplace, marche, vole, décomposer son mouvement image par image, comme au ralenti. Nathalie Erschdorfer, commissaire de l'exposition.
7: Quand on regarde au 19e siècle ce qu'il se joue, c'est vraiment parallèlement à l'empire, des empires coloniaux qui vont extraire des animaux pour nous les amener en Europe. Fondamentalement, c'est aussi le 19e siècle, le moment où on va classifier le monde, classifier le vivant. Mais ce monde des animaux va être avant tout un monde qui va être là pour être analysé, étudié dans le détail, et analysé, étudié, cadré, c'est exploité.
6: S'impose donc très vite la question de la domination. Le zoo, le cirque, l'animal de compagnie mis en scène comme un enfant, à travers ces 2 siècles d'images animalières, c'est le même constat qui s'impose toujours. Nous photographions les animaux, mais c'est bien nous que ces clichés révèlent.
0: L'exposition modèle animal à la mécanique générale à Arles jusqu'au 4 octobre. Et puis les footballeurs de l'équipe de France jouent ce soir en Belgique. La 2e journée de Ligue des Nations qu'on envoie à 20h45 heure de Paris. En l'absence de Kylian Mbappé, le sélectionneur des Bleus, Zinedine Zidane, a nommé Ousmane Dembélé capitaine. Midi et presque
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1: Bonsoir à toutes et tous et bienvenue dans l'émission Tour de Piste. Mon invité ce soir c'est Alain Pire, musicien au sein du Alain Pire Experience. Il est aussi l'auteur du livre Anthropologie du rock psychédélique anglais. Dans cet ouvrage consacré à la contre-culture des années 60 en Angleterre, Alain revient sur une période où l'esprit de liberté était le mot d'ordre, ou de désordre d'ailleurs, d'une jeunesse en quête de nouvelles représentations et de nouvelles expériences. Dans quel contexte social et économique est né ce mouvement? Quelles ont été les conditions de son épanouissement? Et que nous reste-t-il aujourd'hui de cette période d'hyper-créativité? Autant de questions auxquelles mon invité se fera un plaisir de répondre. Et il nous fera aussi le récit d'une vie traversée par cette musique et prendra la programmation en charge. Et en fin d'émission, j'interrogerai le chanteur et guitariste du Alain Pire Experience et nous écouterons quelques titres issus de son répertoire. Salut Alain.
2: Salut Laurent.
1: Et un grand merci à nous offrir ton érudition pleine de bonne humeur et de nous emmener dans la deuxième partie des années 60. En ce tout début d'émission, je veux bien que tu nous donnes ta définition du psychédélisme, brièvement si c'est possible.
2: Je pense qu'il y a toujours une dose d'étrangeté qui fait que ça sort du contexte de la musique habituelle, je veux dire qu'elle soit rock, pop, etc. Il y a toujours quelque chose, un son, un jeu, une manière de composer, une suite d'accords, des effets sur la voix, des effets sur les instruments qui font que ce morceau sort un peu de l'ordinaire. Voilà.
1: Ta rencontre avec le psychédélisme, ça arrive quand
2: Alors bon, moi je ne suis pas né de la dernière pluie, et donc j'étais adolescent en fait, et je suis passé de mon enfance c'était plutôt on entendait la radio Clo-Clo, Sheila et Tutti Quanti, mais j'aimais quand même bien les groupes américains, les groupes anglais, puis j'ai commencé à écouter des trucs un petit peu différents, et je pense que je sais plus moi en 66 j'avais 13 ans, 67 14 ans, j'avais un ami qui est extrêmement branché musique et on va parler de Jimi Hendrix évidemment aujourd'hui puisque hein, il a fait son concert à Évreux, son premier concert en France à Évreux et bien en fait je pense que quand j'avais 14 ou 15 ans cet ami m'a revendu les deux premiers albums de Jimi Hendrix et je t'avoue que j'ai eu un peu de mal à assimiler cette espèce d'ovni musical qui débarquait et puis je m'y suis vraiment fait et puis ça a été une longue histoire d'amour pendant des décennies avec ce style de musique.
1: Tu l'as traité de quand l'émergence de ce mouvement psychédélique?
2: C'est toujours difficile, mais je dirais milieu des années 60. Il n'y a pas un événement fondateur. Enfin, si en Angleterre il y a une série d'événements qui vont amener à ce que ce mouvement, notamment avec un groupe dont on ne pourra pas ne pas parler, ce sont les Beatles évidemment, parce que les Beatles avaient entre guillemets le nez fin. C'est des gens qui ont réussi à suivre, à comprendre ce qui changeait dans la période dans laquelle ils vivaient, et comme ils avaient une énorme influence, forcément des albums comme Revolver et Sgt Pepper, ce sont des albums fondateurs aussi de ce mouvement. Bon, Sgt Pepper c'est 67, mais ça avait déjà commencé un petit peu avant. Mais bon, c'est toujours difficile de mettre une date précise sur quelque chose. C'est des choses qui se passent, c'est dans l'air du temps. Il y a Hendrix qui arrive, il y a les Stones qui changent, il y a les 13th Floor Elevator aux États-Unis. C'est des gens qui ne se connaissent pas. Il y a le Grateful Dead qui va débarquer avec ses longues improvisations. C'est une musique qui fait changer le style musical de la musique pop ou rock telle qu'elle était au début des années 60, ça c'est clair.
1: Et il y a un contexte social, économique qui a favorisé cette émergence?
2: Absolument, évidemment. Je pense que malheureusement, nous sommes un petit peu aux antipodes. Il faut quand même savoir que à l'époque, en Grande-Bretagne, entre 1951 et 1963, on va voir une augmentation de 30% du pouvoir d'achat hors inflation. Alors bon, ça nous laisse rêveurs évidemment de nos jours. Ce qui veut dire que les jeunes vont avoir, enfin, les parents vont gagner de l'argent, donc les jeunes vont avoir de l'argent de poche et ils vont le dépenser pour ce qu'ils ont envie de dépenser, c'est-à-dire principalement les fringues avec tout ce qui va se passer à Carnaby Street et puis surtout les disques. Donc les jeunes vont se mettre à acheter des musiques qui n'étaient pas celles que leurs parents écoutaient. Et ce qui va vraiment aider aussi à ce que cette musique se diffuse, c'est l'arrivée de l'électrophone. Ça veut dire que les jeunes n'étaient plus obligés d'écouter la musique sur le monument, le truc, le meuble qui trônait dans le salon. Et donc, ils pouvaient écouter leur truc dans leur chambre. Et un autre progrès qui va vraiment être déterminé, c'est le casque. Le casque, donc, on pouvait brancher notre casque sur l'électrophone et écouter des trucs les plus arbis sans que nos parents puissent se rendre compte de ce qu'on écoutait.
1: Alors, ce courant de la musique populaire, il est souvent associé, à raison aussi, à la côte ouest des États-Unis. Oui. Et pourtant, le psychédélisme est plutôt né en Angleterre. Est-ce que tu as eu envie de réparer quelque chose avec ce livre, rendre à l'Angleterre finalement ce que le rock psyché lui doit?
2: En fait, moi j'ai fait une thèse, donc je suis docteur, machin. J'avais d'abord envie de rendre hommage à cette période qui, moi, tu sais, je suis d'extraction populaire. Mon père travaillait en usine, et je pense que sans ce mouvement dans lequel j'ai baigné un peu sans faire exprès, les amis, la radio qu'on écoutait, Radio Caroline qu'on écoutait, hein, les radios pirates, etc., je pense que je n'aurais pas eu le même trajet. Et je voulais vraiment rendre hommage à cette période qui m'a libéré, en fait, qui m'a libéré de mon contexte familial qui n'était pas moche du tout, mais c'était un contexte extrêmement classique. Et moi, je suis sorti de ce carcan parce que j'ai écouté ces musiques et parce que je suis aussi bien devenu musicien. Et en tant que musicien, j'étais doublement touché par toutes ces innovations. Les deux premiers albums d'Hendrix, c'est vraiment deux albums que je révère parce qu'il y a une inventivité là. Ça s'est fait vraiment presque sur un coin de table, quoi. Il écrivait ses textes, il composait ses morceaux, on entrait en studio. C'était pas comme maintenant, on peut rester 2 ans sur la production d'un album. C'est des choses qui se sont faites extrêmement spontanément. Et moi, j'ai été touché par ça.
1: On va ouvrir la programmation musicale avec Tomorrow Never Knows des Beatles, justement. C'est un morceau fondateur pour toi, hein, et aussi pour la scène rock psychédélique et la scène rock tout court.
2: Ah oui, parce que d'abord, ce morceau, il est basé sur des écrits de Timothy Leary, donc qui était un psychologue de Harvard qui pendant ses vacances en 1960 ou 59, je ne sais plus, va prendre ses vacances au Mexique. Et il va rencontrer là une curandera, donc une guérisseuse, qui va lui proposer de prendre des champignons hallucinogènes. Et ça va bouleverser son existence, lui qui était un prof du NIF bien traditionnel, bien rangé. Il va revenir à Harvard, quand même Harvard ce n'est pas la dernière des universités, et il va commencer à travailler. Faut savoir qu'à l'époque ce type de produit était encore tout à fait légal. Il va vraiment explorer la conscience, la créativité avec ses étudiants. Finalement il aura mauvaise presse et on va le virer, mais ce sera un gars qui va être une espèce de une conscience intellectuelle de ce mouvement. Et donc les Beatles vont évidemment entendre parler de Timothy Leary, et c'est John Lennon qui va composer ce morceau qui est très différent de ce que les Beatles avaient fait précédemment, hein. C'est un morceau avec juste 2 accords comme ça, avec du sitar, et c'est vraiment un morceau qui est une espèce d'ovni dans leur production. Et je suis enfin toujours amoureux de ce titre, malgré le nombre d'années qui sont passées depuis sa sortie.

0: Cette bizarrerie que vous venez d'entendre ou réentendre pour la grande majorité d'entre vous, c'était le titre Tomorrow Never Knows des Beatles. Il vient d'ouvrir la programmation musicale d'une émission qui reçoit ce soir Alain Pierre. Il est quasiment sans écale, hein, l'apport des Beatles dans le mouvement rock psyché.
1: Oui, parce que, bon, il faut quand même se rappeler que ces gars-là, 3 ans plus tôt, ils faisaient She Loves You, Yeah, Yeah, Yeah. Sans critiquer ce titre, mais ils étaient vraiment dans ce qu'on appelle le mainstream, quoi. C'est vraiment un groupe extrêmement populaire. Et puis, bon, ils vont décider à cette époque-là d'arrêter de jouer sur scène parce que les retours de scène n'étaient pas ceux qu'on connaît de nos jours. Les filles hurlaient tellement qu'ils ne s'entendaient pas chanter, donc ils en ont eu marre, ils ont arrêté. Et ils ont vraiment consacré leur créativité au travail de studio. Comme ils vendaient énormément de disques, ils avaient un nombre d'heures incalculable de studio. Enfin, ce n'était pas un problème de rester 3 mois sur un titre. Et moi, je suis toujours sidéré par l'inventivité de ce morceau, qui est quelque chose qui peut être difficile pour les auditeurs à digérer, parce que c'est...

0: 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C'est extraordinaire, c'est extrêmement rare de voir de la part d'un groupe musical une telle évolution en un laps de temps aussi court. Je trouve que c'est ça qui va aussi faire que les Beatles resteront, passeront à la postérité.
1: Alors les premiers concerts des Beatles, tu viens de nous le dire, étaient synonymes d'hystérie collective de la part du public. On les entendait même pas jouer sauf si on était au premier rang. Et encore, pour les concerts de rock psychédélique, le public est plutôt statique, hein, c'est plutôt un voyage intérieur. C'est un autre rapport entre public et live aussi, le mouvement psychédélique.
0: Oui, c'est une espèce de communion, entre guillemets. Parce que à la musique, et notamment si on se réfère au Grateful Dead, il va y avoir des projections lumineuses. Donc tout ce qu'on a appelé les huiles. Donc c'est, en fait, c'est des. On avait à l'époque des projecteurs d'IA, hein, comme tu connais, hein, avec une lampe qui passait, qui chauffait et qui passait sur un mur ou un écran, la diapositive qu'on avait prise en vue. Et en fait, ils vont détourner ça. C'était des petites plaques en verre, en fait, dans les diapositives. Ils vont mettre de l'huile colorée dans ces plaques en verre. Et avec la chaleur de la lampe, du projecteur, eh bien, ces huiles vont commencer à bouger. Et donc ça c'est le béaba, mais ça va être vraiment sophistiqué. Et donc il va y avoir des projections extrêmement passionnantes, psychédéliques, qui ne se répétaient jamais, mais c'était jamais deux fois la même chose. Et donc ce sera vraiment le début de ce qu'on a appelé le son et lumière. Ça veut dire que il n'y avait pas un qui avait plus d'importance que l'autre. C'était un environnement immersif dans lequel la musique et les projections ne faisaient qu'un pour emmener l'auditeur ailleurs.
1: Alors, il y a eu très bons groupes de rock psychédélique aux États-Unis qui ne venaient pas de Los Angeles ou San Francisco, comme les 13 Floor Elevator, qu'on a écouté avec Sleep Inside This House. C'est un rock psychédélique qui est très différent de celui de la côte ouest des États-Unis.
0: Oui, et c'est des gars qui ont eu des gros problèmes aussi avec la justice, parce que ils venaient du sud des États-Unis, et donc je pense que c'était un peu désallumé comme ça. Ce morceau aussi, c'est un morceau que j'adore, c'est un morceau vraiment emblématique de cette période, comme quoi avec la diffusion via la radio de musique différente, eh bien il y a des jeunes gars qui ont pu se dire dans le sud des États-Unis, j'ai envie de faire la même chose. Et donc Rocky Erickson est quand même ce qu'on appelait chez nous un allumé du réverbère. Et donc ils ont produit effectivement ce magnifique album qui s'appelle Easter Everywhere, dans lequel on trouve le morceau que tu vas passer.

0: Les Texans du 13 Floor Elevators avec Sleep Inside This House. Alors ce titre est extrait de l'album Easter Everywhere. C'est le premier groupe américain choisi par Alain Pierre pour ce soir. Et on va poursuivre la programmation musicale avec un autre groupe qui a compté dans l'histoire du rock. Sans doute le plus important avec les Beatles, c'est les Rolling Stones. Leur contribution au mouvement psychédélique, elle est peut-être moins importante que celle des Beatles. Dis-moi si je me trompe.
1: Oui et non. En fait, il y a eu un album qui est aussi le reflet de l'année 1967. C'est The Satanic Majesty's Request, où les Stones, évidemment, avec leur background rock'n'roll, vont faire une musique extrêmement différente sur cet album. Je cite par exemple In Another Land, qui est de Bill Wyman. Il y a vraiment des morceaux qui ne correspondent pas du tout au style des Stones. D'ailleurs, après, ils vont vite revenir à leur marque de fabrique, quoi, le rock, le Chuck Berry, le blues, etc. Mais cet album sera vraiment un album à part et ils vont vraiment contribuer à faire que cette année-là, l'année 1967, sera une année unique pendant le XXe siècle. Alors, je pense que, de toute façon, quels que soient les groupes dont on parle, je pense qu'ils n'auraient pas pu créer ces musiques sans avoir utilisé des substances psychédéliques. Alors, bon, c'est toujours un petit peu délicat de parler de drogue, entre guillemets, mais ce ne sont pas des drogues addictives, ce sont des drogues, ce qu'on appelait ça les drogues de l'esprit. Et donc, ces gens ont pris des choses et ça a transformé leur vision du monde, ça a transformé la manière dont ils ont composé et joué de la musique. Et les Stones en sont un bel exemple avec cet album The Satanic Majesty's Request.
0: Qu'est-ce que tu aurais envie de nous dire sur In Another Land des Stones que tu as choisi pour poursuivre?
1: Eh bien, en fait, je pense que Bill Wyman s'est retrouvé en studio un jour avec la section rythmique et ni Keith Richards ni Mick Jagger n'étaient présents. Ils n'étaient pas là, je ne sais pas pourquoi. Et le gars qui les produisait leur dit, tu n'as pas quelque chose à nous proposer pour ne pas qu'on perde notre temps. Et Bill Wyman dit oui, mais j'ai ce petit morceau. Et en fait, c'est lui qui va chanter les couplets et puis finalement c'est Mick Jagger qui va faire les refrains. Mais c'est une chanson qui, enfin, quand on entend les hits des Stones genre Satisfaction, ça n'a vraiment rien à voir avec, mais moi j'adore ce morceau. Donc c'est, alors ce qui est intéressant aussi, c'est que ça, c'est un peu le hasard de l'histoire, quoi. Il y a toute une série de musiciens extrêmement doués de chaque côté de l'Atlantique qui ont fait des musiques novatrices et ça, c'est un peu le hasard de l'histoire. Je veux dire, ça ne se répète pas. Alors, il y a des gens géniaux à toutes les époques, mais pour le psychédélisme, il y a vraiment une espèce de conjonction comme ça de gars avec des esprits à la fois brillants et différents, qui ont fait des musiques différentes et qui ont fait en sorte que ce genre musical reste unique dans l'histoire de la musique moderne. Mais j'ajouterais aussi que ça a marché parce que le public suivait. Donc le public était aussi éveillé à la découverte de ces nouvelles musiques qui bousculaient tous les codes. Et ça, c'est quand même extrêmement intéressant de voir que il y avait des centaines de milliers de jeunes filles et garçons dans leur chambre qui écoutaient la même musique et qui étaient persuadés que c'était la musique qui allait les aider à changer le monde. Parce que je parle ici, en fait, le psychédélisme, bon, il y a le psychédélisme contemplatif que l'on faisait, qu'on écoutait religieusement dans sa chambre, mais il y avait aussi une croyance, évidemment, qui était extrêmement naïve, mais que ces jeunes allaient vraiment changer le monde pour le meilleur, quoi. Ça, évidemment, maintenant, on a un petit peu déchanté, mais à cette époque-là, je me rappelle, j'ai fait une interview d'Arthur Brand, le gars qui avait fait Fire, et bien il me disait, moi, j'ai cru vraiment, à l'époque, sans me poser de questions, que nous allions changer le monde. C'est magnifique. C'est un peu naïf, évidemment, aussi. Voilà.

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1: Anne Overland des Rolling Stones dans cette émission consacrée au rock psychédélique et qui a pour invité le musicien et théoricien belge Alain Pire. Alors le deuxième groupe américain de ta sélection ce soir c'est les Birds qu'on va écouter dans quelques minutes avec le titre 8 Miles 8. On y est là encore dans les références à la drogue avec ce titre.
2: C'est oui et non, parce qu'en fait 8 miles high, donc à 8 miles de haut, donc to be high à l'époque ça voulait dire être défoncé, et évidemment ça a été banni des radios américaines parce que on a pensé que c'était vraiment une apologie à la drogue. Et en fait, je ne sais plus si c'est Roger McGuinn qui a écrit le morceau, qui disait en fait non, du tout. En fait, nous sommes venus à Londres pour la première fois faire une tournée et nous étions dans notre avion à 8 miles de haut et on descend et on arrive dans cette, eux qui étaient des Californiens, hein, qui étaient habitués au soleil, etc. Ils arrivent dans une ville pleine de brouillard, de smog, de fog et... Et donc c'est vraiment une chanson qui relate l'arrivée dans un autre univers finalement. Maintenant bon, je pense que les Birds aussi consommaient des choses. Donc la raison initiale de cette chanson, c'est plutôt le choc culturel entre des Californiens qui débarquent à Londres dans une atmosphère qu'ils ne connaissaient absolument pas et qui sont vraiment étonnés du changement climatique, pas celui qu'on connaît aujourd'hui, mais du changement de climat qu'ils vont découvrir en descendant de l'avion. Donc c'est assez rigolo.
1: C'est une contribution majeure au développement du rock psychédélique, ce titre 8 Miles 8.
2: Oui, en fait, ça fait partie un peu comme bon. Moi, j'ai choisi une playlist qui me plaisait, mais qui aussi, je pense, était représentative des morceaux phares de l'époque. Et chacun, que ce soit le 13th Floor Elevator, le Grateful Dead, ici les Birds pour les Américains ou Hendrix. Ce sont des gens qui ont vraiment créé des morceaux fondateurs auxquels tout le monde pouvait se raccrocher parce que tout le monde était sur la même longueur d'onde quelque part. Et même s'il y a eu l'explication rationnelle du fait, c'est quand même un morceau quand on n'écoute pas les paroles mais qu'on écoute la musique, eh bien on se rend compte que c'est quand même un morceau extrêmement lancinant, aussi avec une harmonie qui n'est pas banale, etc. Donc c'est un morceau que, ouais, moi je considère que c'est aussi un des morceaux fondateurs du psychédélisme, oui.

0: Troisième album du groupe américain The Birds, paru en 66 et quatrième choix d'Alain Pierre pour ce soir. Vous venez d'entendre 8 Miles Height. Alors, les Birds ont été musicalement influencés par Ravi Shankar et John Coltrane. Le premier cité est associé aux musiques du monde, même si j'aime pas trop ce terme. Le deuxième au jazz. Des familles qui apparemment n'appartenaient pas au rock. C'est une particularité de ce mouvement, ça, d'avoir été chercher des influences ailleurs.
1: Exactement. Il y avait une forme de curiosité. En réécoutant le morceau, je pensais à au solo de Roger McGuinn qui effectivement sort de l'ordinaire, quoi. On n'est plus dans du Chuck Berry du tout, on est dans l'exploration, et donc on voit que ces gens-là écoutent d'autres musiques que celles qu'ils ont écoutées lorsqu'ils étaient gamins, et ça se traduit par une forme d'exploration musicale presque jusqu'au boutiste finalement. Ça va donner aussi naissance par la suite au mouvement prog, aux explorations de longs morceaux du genre Pink Floyd qui vont durer 25 minutes ou 30 minutes. C'est la porte ouverte à toutes les explorations. Et je répète à nouveau, parce que le public était prêt à suivre. Le public était sur la même longueur d'onde que ces musiciens. Ils pouvaient comprendre leur démarche, ils pouvaient y adhérer. Et c'est ça qui a fait le succès. Bon, alors je n'ai pas dit que tout le monde est sorti de chez lui pour aller acheter 8 Miles High, mais je... mais les gars, ça avait fait des morceaux qui étaient super connus. Et donc, c'est un peu toujours la même démarche, sauf peut-être les Solitude Flans qui n'avaient pas vraiment eu de 8 avant, mais c'est des groupes qui étaient super connus, qui avaient fait des hits comme les Stones, les Beatles ou les Birds, et puis ou le Jefferson Airplane, qu'on va peut-être écouter, je ne sais plus, et qui vont proposer à leur public une musique tout à fait différente. Et ça a interrogé le mental. Comment est-ce qu'ils ont fait pour faire ça, et puis maintenant ils font ceci? Et ça, c'est vraiment extrêmement intéressant. Il y a eu une évolution, une créativité pendant ces quelques années de 65, je dirais à 68, qui reste presque unique dans l'histoire de la musique et même de la culture moderne, parce que ça a mis très très peu de temps à se fédérer et à exploser dans tous les sens.
0: On pourrait résumer l'histoire du rock comme ça, un aller-retour entre les USA et l'Angleterre, ou plus généralement le Royaume-Uni, où les deux pays s'interstimulent de chaque côté de l'Atlantique.
1: En tout cas, à cette époque-là, oui, je pense que c'est vraiment le cas. Maintenant, la musique est devenue beaucoup plus mondialisée. Il peut y avoir des groupes un peu n'importe où sur la planète, parce que avec Internet, tout se diffuse. Mais je veux dire, à l'époque, avec les médias disponibles, je pense que c'était vraiment une espèce de ping-pong, comme tu le dis, hein, entre les deux pays, enfin entre le continent américain et le Royaume-Uni. Et chaque mois, il y avait une espèce de surenchère d'un côté comme de l'autre, ce qui fait que on allait vraiment vers le meilleur, avec des productions incroyables qu'on ne pourrait plus imaginer aujourd'hui.
0: Et là, on va poursuivre en musique avec Pink Floyd et le titre Matilda Mother. Elle est extraite de The Piper at the Gate of Dawn. Qu'est-ce qui doit à Syd Barrett, ce disque?
1: Ah ben, en fait, Syd Barrett est le fondateur de Pink Floyd, et je pense que c'est quelqu'un qui va malheureusement, avec son immense créativité, vite sombrer dans une forme de démence. Et c'est ce côté Prince Sautier qui était très attaché aux chansons enfantines, à la poésie enfantine. Enfin, évidemment, il y avait les autres membres de Pink Floyd qui vont collaborer, hein. Mais je veux dire, les chansons de Syd Barrett, elles sont extrêmement différentes de celles que pouvait composer Roger Waters ou David Gilmour. Il y a un côté, bon, forcément, Gilmour n'était pas là quand ils enregistraient ça, mais il y avait ce côté naïf et extrêmement Prince Sautier de Syd Barrett qui était extrêmement attachant. Moi, je suis allé à Cambridge, j'ai rencontré une de ses anciennes petites amies, et on est allé voir ensemble les différents endroits où Syd aimait aller. Et Cambridge, c'est vraiment l'épitome de l'Angleterre rurale. Bon, il y a l'université,

0: mais il y a les lacs, il y a les vergers, etc. On comprend comment Syd Barrett a pu composer sa musique dans un endroit aussi privilégié, aussi paisible, aussi pastoral, finalement, quelque part. Et lui, il a vraiment réussi à rendre le côté pastoral de l'endroit où il vivait dans sa musique. C'est magnifique.
1: Et je crois savoir que tu as une histoire particulière avec l'album People at the Gate of Dawn.
0: Oui, en fait, voilà, c'est parfois les hasards de l'histoire. J'étais invité chez des amis à Namur. Donc moi, j'habite à Uy, donc c'est 30 km. Mais moi, je suis plutôt sportif. Et je suis invité un soir à aller manger chez des amis, donc à Namur. Et je me suis dit, oh, plutôt que d'y aller en voiture ou d'y aller en train, je vais y aller à pied. Et c'était à l'époque des Walkman. Je prends une cassette et c'était l'album The Piper of the Gates of Dawn. Et j'ai écouté cette cassette. Je l'ai retournée une fois de la face A à la face B tout le long du chemin. Et ce chemin finalement m'a semblé, il m'a pas semblé long parce que c'était une belle journée ensoleillée et il y avait des oiseaux qui chantaient. Et j'étais vraiment complètement baigné dans cet univers de Syd Barrett. Et ça m'a tellement frappé, marqué que je suis allé retrouver quelques temps plus tard mon prof d'anthropologie de l'UNIF et je lui ai demandé, voilà, j'aimerais bien faire une thèse sur la musique psychédélique et il m'a regardé avec des grands yeux. Bon, envoyez-moi quelques feuilles la semaine prochaine, on va voir si c'est possible. C'est à quoi ça tient, parfois ça a très peu de choses. Mais j'adore ce genre d'anecdote. Voilà.
1: Est-ce que tu veux rajouter deux, trois petits mots sur Mathilda Moser avant qu'on l'écoute?
0: C'est toujours, en fait, il y a beaucoup de rêves dans cette musique. Il y a beaucoup de traductions musicales, des rêves que les gens ont eu. Et je pense que Mathilda Moser, c'est aussi, en fait, elle lui demande, tous les soirs, la maman de Mathilda lui lit des histoires, des contes de fées. Et elle lui redemande, mais demande plus, j'en veux plus. Voilà. Et elle n'a pas envie de dormir parce qu'elle a envie d'entendre ces histoires. C'est ça qui est magnifique.

0: Une grande partie d'entre vous aura reconnu Matilda Mother. Il est extrait du chef-d'œuvre des Anglais Pink Floyd, People Are the Guests of Dawn, un album intemporel qu'a marqué mon invité Alain Pierre. Alors John Kavanagh avait écrit à propos de People Are the Gates of Dawn, justement, de Pink Floyd. C'est la célébration d'un moment où tout semblait possible, quand les mondes créatifs et les forces ont convergé, quand un album a parlé avec une voix complètement neuve. C'est un bon résumé de ce qu'on vient d'écouter, hein, et de cette période d'hyper-créativité qu'est le psychédélisme.
1: Tout à fait, et il y a cette... Bon, Syd Barrett était un mec qui était un très beau gars, donc il avait ce côté charmant, et il a fait une musique charmante, quelque part. Hein, dans ce... Après, bon, ces deux albums solo, on voit qu'ils glissent vers une forme de démence, comme ça, mais dans ce premier album de Pink Floyd, il est vraiment tout à fait aux commandes, et c'est lui qui... Sans Syd Barrett, il n'y aurait pas eu Pink Floyd, et je trouve que voilà, dans cette chanson qui est à la fois extrêmement naïve, mais extrêmement intéressante, hein, on sent que sa mère, à lui, lui a lu des contes de fées quand il était petit, et donc il essaie de retraduire l'émerveillement qu'il a ressenti pendant qu'on lui lisait ses histoires le soir dans cette chanson, et il y arrive parfaitement.
0: C'est une retranscription de l'univers mental, une sorte de voyage intérieur, ce mouvement psychédélique.
1: Oui, je pense que les gens qui ont pris du LSD ou de la psilocybine, choses comme ça, ont vécu des expériences, j'espère pas trop dures, mais des expériences quand même qui étaient marquantes. Et donc, c'était tellement marquant qu'ils ont voulu retraduire musicalement ce qu'ils avaient vécu comme voyage intérieur. Donc je pense que les rêves, les expériences ont joué un rôle extrêmement essentiel dans cette musique.
0: Et alors on va retrouver une femme en frontwoman du groupe qui va suivre, il n'y en a pas beaucoup d'ailleurs, il n'y en avait pas beaucoup dans le rock psychédélique de cette époque, puisque tu nous as choisi White Rabbit, hein, du Jefferson Airplane, un grand classique du genre qui fait partie lui aussi de la mémoire collective. Qu'est-ce que tu as envie de nous dire sur White Rabbit?
1: Ah ben ça, c'est un morceau qui est inspiré par Lewis Carroll, hein, Alice au Pays des Merveilles. De nouveau, on est dans un univers extrêmement onirique. Donc là, Grace Lick, elle chante ce qu'elle a perçu de ce conte enfantin qui est Alice au Pays des Merveilles, et il le restitue extrêmement bien. Et donc, en fait, c'est aussi là, par contre, c'est une espèce d'invitation à prendre de la drogue, parce que elle dit une pilule vous rend petit, une pilule vous rend grand, et celle que ta maman te donne, mais ça ne fait rien du tout. Et donc, c'est une incitation à te dire, bah tiens, prends une pilule et puis voyage à l'intérieur de toi-même. C'est un magnifique morceau.

0: une rediff, quoi.
1: White Rabbit des San Franciscains du Jefferson Airplane, sorti également en single. Ce titre aura atteint la 8e place au classement du Billboard. Alors les médias sont une des conditions de l'épanouissement du mouvement psyché, hein, l'industrie du disque aussi d'ailleurs, en même temps c'est vrai pour tous les grands mouvements musicaux. Quels sont les médias, t'en as déjà parlé tout à l'heure, qui ont contribué à l'épanouissement de ce mouvement?
2: En Europe, en tout cas, c'est ce qu'on a appelé les radios pirates. Donc, vu que la BBC en Angleterre avait le monopole des ondes, eh bien, les gens ont investi dans des... Ils ont racheté des bateaux qu'ils ont mis juste en dehors des eaux territoriales anglaises avec des gros émetteurs et qui émettaient des musiques différentes de celles qu'on passait à la BBC. Et donc ça, c'est les radios pirates, tant en Angleterre qu'en Hollande, ont vraiment contribué à diffuser ce mouvement, parce qu'ils avaient envie de rompre un petit peu les carcans institutionnels qui leur avaient été imposés. Aux États-Unis, je sais moins ce qui s'est passé. Je pense que là, les radios étaient tout à fait, de toute façon, libres de passer ce qu'ils voulaient. Donc, j'imagine qu'il y a eu une série de radios phares qui ont contribué à développer ce mouvement, mais aussi des choses passées aussi sous le manteau. Je veux dire que c'était aussi le bouche à oreille. Je veux dire, les disquaires. Moi, le disquaire était vraiment l'endroit, le point de chute où j'allais toutes les semaines, en lui demandant, tiens, quelles sont les nouveautés? On écoutait, on achetait. Je veux dire que, il y avait tout un circuit qui n'était pas du tout parallèle, mais un circuit, par lequel on pouvait découvrir des choses. Parce que la radio était beaucoup plus classique, vous aviez France Inter, ici, on avait la RTB, mais c'était beaucoup, enfin, on passait pas ce genre de musique là. Donc c'est vraiment par à la fois le bouche à oreille, les disquaires et alors les radios pirates qu'on a réussi à découvrir tout ce monde finalement.
1: Et il y aura eu un avant et un après mouvement psychédélique pour la musique populaire.
2: Oui, mais en même temps, tu sais, les habitudes sont difficiles de. Enfin, je veux dire, les gens ont des. Alors parfois, on peut s'évader pendant quelques mois, quelques semaines, et puis on revient malheureusement souvent à ce qu'on appelle le everyday life. Donc, je veux dire, maintenant, c'est un mouvement qui ne parle plus à grand monde. Ça fait partie de l'histoire, mais il y a plein de gens qui savent même pas que ça existait. Et donc, on est revenu dans des formes beaucoup plus commercial de musique. Enfin, maintenant il n'y a plus une musique populaire. Il y a des tas de musique populaire qui coexistent avec des gens qui continuent à innover et puis des gens qui sont complètement dans la recherche du succès et des ventes, quoi. Donc avec Spotify, etc. Mais je pense que ça a durablement, en tout cas, changé pour un certain nombre de personnes l'opinion qu'on avait de la musique populaire. Ça, c'est sûr.
1: Et alors, tu es d'abord et avant tout un musicien. Le psychédélisme a pris quelle place dans ta vie d'artiste? Est-ce que ça a été un déclencheur pour commencer à faire de la musique?
2: Alors, ça n'a pas été un déclencheur pour commencer à faire de la musique parce que j'étais d'abord, j'ai commencé par la batterie. Donc, c'est pas un instrument où on peut s'exprimer, enfin, je veux dire, harmoniquement. Et donc j'ai un peu suivi, mais c'est plutôt tard en fait dans ma vie. Je me suis dit mais qu'est-ce que j'ai aimé, à quoi est-ce que j'ai envie de rendre hommage. Et c'est à ce moment-là que j'ai fondé Alain Pierre Experience, bon, qui est évidemment un clin d'œil à Jimi Hendrix Experience, hein, dont tu vas certainement parler plus tard avec tes invités qui ont vu le concert d'Evreux. Mais je me suis dit, mais quelle est la musique qui m'a vraiment marqué, moi, en tant qu'adolescent, en tant que jeune adulte? Et je n'ai pu que constater que c'était cette musique-là, et j'ai vraiment eu envie de lui rendre.

0: Hommage, modestement, hein. Je m'appelle pas John Lennon, McCartney ou que sais-je, ou Keith Richards, mais j'ai vraiment voulu continuer en fait, porter le flambeau de cette tradition. Et ça fait 7 albums que je rends hommage à ce style qui m'a tellement apporté personnellement dans ma vie.
1: Et le premier titre de l'Empire Experience qu'on va écouter, c'est The Electric Shaman.
0: En fait, c'est la plage qui ouvre le nouveau CD, et c'est un morceau que j'ai dédié à Jim Morrison.

0: Electric Shaman du Alain Pierre Experience, extrait de l'album du même nom pour cette émission, avec Alain Pierre justement, qui est la voix et la guitare de cette chanson. Est-ce qu'il faut attendre de savoir bien jouer pour se lancer dans le rock psychédélique ?
1: Non, je pense que, quel que soit le style musical, enfin, sauf si on veut faire du jazz manouche, enfin, et assimilé, je pense qu'il n'est pas nécessaire d'avoir une maîtrise technique extraordinaire. Je pense que la musique... rock, enfin, globalement, c'est exprimer des émotions. Il y a des gens qui arrivent à exprimer des émotions avec très peu de technique. Et puis, il y a des gens qui ont beaucoup de technique et qui n'expriment aucune émotion. Donc, je pense que, quand Cure a débarqué, on peut pas dire que Robert Smith était un virtuose, mais il n'empêche qu'il a fait des hits qui restent dans la mémoire collective. Donc, je pense pas qu'il faut lier. Je suis pas très fan de la liaison entre la technique et la créativité.
0: Pepperland, ça veut dire pays du poivre. C'est le titre du Alain Pierre Experience avec lequel on va poursuivre en musique. Comment est-il venu ce titre ?
1: En fait, mais voilà, on fait pas des chiens avec des chats comme on dit chez nous. C'est vraiment un hommage aux Beatles. Et donc, en fait, quand, en 67, ils ont fait un dessin animé et les Beatles, enfin, il y a une espèce de monde fantasmagorique qui s'appelle dans le pays du poivre, Pepperland, parce que ils avaient fait l'album Sergeant Pepper, dans le sergent en poivre. Hein. Et donc, j'ai voulu vraiment rendre un hommage à cette période bien précise des Beatles qui m'a extrêmement marqué, hein, comme tu t'en es rendu compte. Et c'est vraiment la transition entre les anciens Beatles et ce qu'ils sont devenus au moment où ils ont décidé de ne plus jouer sur scène et de consacrer leur créativité à la création musicale, justement. Et donc, j'adore cette période.

0: Ça fleure bon les années 60 et les rues de Liverpool. C'était à Pepperland du Alain Pierre Experience. C'est l'avant-dernier choix d'Alain Pierre dans une émission qui est passée à une vitesse absolument incroyable. Et ce sera ma dernière question dans cette émission pour toi. Ça doit être subversif, l'art, pour toi?
1: Je pense que malheureusement, le rock a cessé d'être subversif parce qu'il a été à une époque. Maintenant, c'est plus rentré dans les mœurs. Je veux dire que faire partie d'un groupe de rock, ce n'est pas quelque chose d'extraterrestre. Maintenant, effectivement, pour qu'il y ait une évolution, il faut qu'il y ait une forme de subversion. Donc, il faut chaque fois qu'il y ait des gens qui inventent des nouvelles choses, qui sont pas inaudibles, des choses qui sont vraiment nouvelles, mais qui à la fois plaisent au public pour que la musique continue à évoluer, parce que la musique, elle va pas s'arrêter. C'est comme tout en art. On va jamais s'arrêter un jour. Maintenant, c'est fini. On n'a plus rien à dire. Donc, je pense c'est nécessaire qu'il y ait une forme de subversion, même si je pense que c'est beaucoup plus difficile que dans le passé, parce que les gens sont plus accrochés à leur boulot, etc., que dans les années 60 où quelqu'un disait, voilà, on pouvait quitter un boulot, on savait bien que la semaine prochaine, on aurait un autre job au coin de la rue. Ce n'est plus du tout le cas. Donc, je pense que les gens sont confrontés à des questions existentielles qui font que la subversion, c'est pas ce qui les préoccupe le plus. Mais voilà, je garde toujours espoir.
0: Et alors, on te retrouve dans 15 jours à 20h sur Principe Actif dans cette émission, hein, puisqu'elle sera exclusivement consacrée, tu l'as dit tout à l'heure, au Jimi Hendrix Experience, dont le premier concert officiel s'est déroulé à Évreux le 13 octobre 66. Il y aura bientôt 60 ans. Tu partageras l'antenne avec l'hendrixologue Yazid Manou, la chanteuse et guitariste Nina Attal, Soigny Elzingre, batteuse au sein du groupe Junior et autrice du livre Batteuse et éloge d'un instrument rock'n'roll, les témoignages de Alain Lambert, Jackie Blot et Catherine Lenoir, qui étaient présents à ce concert d'Hendrix en première partie de Johnny Hallyday, et le témoignage de Noël Redding, le bassiste du Jimi Hendrix Experience. On se quitte avec le dernier morceau issu du répertoire du Alain Pierre Experience. Il s'appelle Sid. C'est important pour toi de rendre un hommage à Le Temps d'une Chanson au leader de Pink Floyd?
1: Ah oui, extrêmement important. C'est quelqu'un qui m'a vraiment beaucoup influencé, qui a changé ma vie, et donc je voulais lui rendre cet hommage.
0: Un grand merci, mon cher Alain, de nous avoir offert ce voyage psychédélique. Un grand merci à vous pour votre écoute et de votre fidélité. On se quitte avec Sid du Alain Pierre Experience. Bonne soirée.
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1: Aujourd'hui, Westrack Radio au Havre vous fait découvrir Nuit, un groupe havrais qui a vu le jour il y a 12 ans.

0: Salut, on s'appelle Nuit. On est basé au Havre. On fait de la musique électronique avec du chant et des instruments acoustiques comme des pianos, des guitares ou des basses. On est quatre musiciens dans le groupe, Julien, Sébastien, Gaëtan et moi, William. On est aussi accompagné pour les images par Franck Marie de Happy Fun Family et Cédric Rolando et Kaye Neo Yum. On vient de sortir un album qui s'appelle Alt Real pour Alternate Reality. L'album comporte 12 titres dans lesquels on a choisi d'explorer cet univers de la réalité alternative dans des morceaux parfois très lumineux ou bien franchement dark. C'est notre premier album en plus de 13 ans d'existence, c'est dire si on a pris notre temps, mais c'est un objet qui fait la synthèse de tout ce qu'on a fait avant. On y a mis du cœur et beaucoup de temps, on espère vraiment que ça vous plaira. L'album est disponible sur toutes les plateformes et dans une édition très limitée double vinyle que vous pouvez commander auprès de nous directement sur nuit-officiel.com.
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Personne ne sait ce qui se passe aujourd'hui parce que personne ne veut qu'il se passe quelque chose. En réalité, on ne sait jamais ce qui se passe, on sait simplement ce qu'on veut qu'il se passe. Et c'est comme ça que les choses arrivent. En 17, Lénine et ses camarades ne disaient pas « nous allons faire la révolution parce que nous voulons la révolution ». Ils disaient « toutes les conditions de la révolution sont réunies, la révolution est inéluctable ». On fait la révolution qui n'aurait jamais eu lieu s'il n'avait pas faite, et qu'il n'aurait pas faite, il n'avait pas pensé qu'elle était inéluctable uniquement parce qu'il la voulait. 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Personne n'ose provoquer l'avenir. Il faudrait être fou pour provoquer l'avenir.

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